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jamais fait quelque chose que je ne voulais pas faire. Je n'ai pas fait un théâtre que je n'aimais pas. Je n'ai pas travaillé pour l'argent, mais j'ai aimé gagner de l'argent. La différence, elle est là. C'est le jeu. Je ne vais pas travailler pour de l'argent, mais je ne travaillerai pas pour rien.

0: Tout ça c'est le destin.
1: Chef.
0: Après ça on devient des chefs.
1: Ouais, Banks.
0: Chef.
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